0: Non, pas ça, c'est vrai.
1: Bonsoir, c'est bien.
0: Israel, number 4, security, 7413 Fox Street.
1: Merci.